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2: Merci d'écouter la Radio Indundi Culture et bienvenue dans ce journal. D'abord le sommaire. Les activités de commerce reprennent progressivement au marché de Planche et d'Odjabé. En commune de Mukaza de la province de Bujumbura, un espace qui avait pris feu en juin dernier. Un reportage à suivre au cours de ce journal. Des consommateurs de viande de la ville de Bujumbura plaident pour le respect par les bouchers du nouveau barème des prix de cette denrée fixé par les autorités administratives. L'Office de développement du café annonce que la collecte du café qui n'a pas pu être livré à temps pendant la campagne Café École 2026-2027 débutera au cours de la semaine prochaine. Voilà pour le sommaire.
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2: Je vous le disais dans les titres, les activités de commerce reprennent progressivement au marché de Planche d'Odjabé, en commune de Mukaza de la province de Bujumbura. C'est un espace qui avait pris feu en juin dernier par entraide mutuelle. Ce sont les commerçants qui se sont chargés le réaménagement des stands, mais c'est en général un effet de soulagement pour bon nombre des occupants. Les sources entretenues avec la rédaction demandent un coup de main, mais également des stratégies fortes pour endiguer les incendies récurrents au même endroit. C'est un reportage de Nolis Ndouima.
3: Le bruit de marteau qui frappe les planches couvre presque celui des postes à souder. Ce sont les commerçants victimes aujourd'hui à pied d'œuvre. À quelques semaines de l'incendie qui a ravagé le site en question, ils s'activent donc pour réaménager leur place de vente. À quelques endroits d'ailleurs, les planches sont de nouveau exposées. Bon nombre de commerçants tentent de repartir de zéro.
4: Nous nous relançons petit à petit et nous nous en réjouissons.
5: Même celui n'ayant pas terminé à réaménager son stand se présente pour au moins avoir celui pouvant l'aider.
3: Ce retour progressif à la normale est accueilli avec soulagement par les transporteurs de planches. Pour Jumar Abougimana, l'incendie a laissé de souvenirs douloureux. Il prit le bon Dieu pour quand les drames ne se reproduisent.
4: Ce n'est pas nouveau. Nous semblons au chômage. Nous voudrions que cela cesse au vu des conséquences.
3: Si la reconstruction est en marche, les représentants leur fardeau pour les moins nantis. Les demandent plutôt en cours de mais surtout un renforcement de dispositifs de prévention et de lutte contre les incidents du genre. Interrogé sur les astuces de cette reprise presque immédiate des activités, le gestionnaire en chef du marché du bois et de planches d'Odjabé parlait d'un fruit de solidarité entre les commerçants sinistrés. Amos Nibogola saluant, c'était l'heure d'entrée de lance en appel aux autorités publiques qui doivent arrêter de mécanismes de prévention des incendies dans les marchés.
4: Nous avons développé un esprit solidaire à ce qu'un commerçant victime puisse avoir à crédit quelques planches. Sinon, les autorités publiques devraient doter à tous les marchés une alimentation en eau.
3: L'incendie qui s'est déclaré dans la nuit du 21 au 22 juin 2026 au marché du bois et des planches d'Odjabé en commune de Mukaza fut un troisième sinistre enregistré sur ce site depuis 2014. Selon les premières estimations, plus de la moitié du marché a été détruite au moment où une vingtaine de véhicules qui stationnaient sur le lieu ont été réduits en cendres. Plusieurs ateliers équipés de machines d'outillage ont entièrement brûlé. Des églises ainsi qu'une école sont comptées parmi les infrastructures sinistrées. L'origine des faits ainsi que les auteurs éventuels n'ont pas été identifiés. Mais au lendemain du drame, l'administrateur communal avait assuré aux victimes que les enquêtes seraient menées afin de faire toute la lumière sur les circonstances et d'établir les responsabilités.
2: Un reportage de Nolis Ndouiman. Nous restons toujours dans les marchés pour cette fois-ci parler de la fixation ou du respect des prix sur la viande. Ce sont les consommateurs de viande de la ville de Bujumbura qui plaident pour le respect par les bouchers du nouveau barème des prix de cette denrée. Alors que ces consommateurs précisent avoir bien accueilli cette décision, ils déplorent que la mise en application n'est pas encore effective dans tous les marchés au point de vente de la viande. Certains bouchers soulignent enregistrer de pertes du moment que les prix chez les grossistes

0: appareil. Il n'y a pas eu de baisse. Ils nous ont volé qui nous rendait notre argent. Ils ont baissé le prix par rapport à l'ancien. Nous avons acheté à 25 000 francs burundais.
1: Interrogés à ce propos, les bouchers œuvrant dans les marchés affirment respecter le nouveau barème de prix.
2: Le kilogramme de viande sans os est vendu à 30 000 francs burundais. La viande avec os, dit Changa, coûte 25 000. Le kilogramme des abats, dit Ubutumutumbu, se vend 15 000.
1: Ils expliquent même la raison de la revue à la baisse leur avancée par les administrateurs dans une réunion faite avec eux.
2: La principale raison, ils nous ont expliqué que c'est le prix du bétail qui a baissé.
1: Toutefois, ces bouchers se plaignent enregistrés de pertes du moment que les prix chez les grossistes demeurent inchangés.
3: Il n'y a pas eu de changement de prix là où nous nous approvisionnons. Alors, nous n'avons pas de bénéfice, nous enregistrons de pertes. Le bénéfice est aux grossistes.
1: Les consommateurs de viande plaident pour le respect des prix chez les détaillants et les bouchers demandent la prise de mesures d'accompagnement afin qu'il y ait changement des prix chez les grossistes.
0: Nous demandons qu'il y ait baisse effective ici dans les marchés, que les prix officiels soient respectés.
3: Nous plaidons pour que les grossistes diminuent les prix.
1: Dans la commune Mugere, le kilo de viande de première qualité coûte 28 000 francs burundais, tandis que dans la commune Nahangwa, il est de 30 000 francs. Dans les deux communes, la viande de deuxième qualité, faite de mélange d'os et de viande, se vend 25 000 francs. Avant la mesure prise par les administrateurs de la revue à la baisse de prix du kilo de viande, le prix du kilo de viande de deuxième qualité oscillait entre 28 et 30 000 francs burundais, alors que la viande de première qualité coûtait entre 30 et 35 000 francs au marché. Chez les grossistes, les prix restent les mêmes jusqu'à présent, oscillant entre 22 500 et 24 000 francs burundais.
4: Claria Kahundi, les pêcheurs burundais opérant dans le lac Tanganyika déplorent que les équipements qu'ils utilisent actuellement ne leur permettaient pas d'obtenir des captures de poissons satisfaisantes. Ils citaient notamment les lampes de pêche, l'absence d'équipements permettant de localiser les poissons dans le lac, ainsi que d'autres matériels inadaptés. Ils demandent à être dotés d'équipements modernes afin d'accroître la production halieutique, alors que selon eux, le lac regorge de poissons. C'est un reportage de Jotan Iratouzi.
5: Parmi ces équipements qu'ils jugent peu adaptés à l'amélioration de leur reprise figurent notamment les lampes alimentées par des batteries.
6: Les lampes que nous utilisons sont alimentées par des batteries chargeables, les 100 mAh utilisées aussi pour les voitures. Et les lampes sont celles-là utilisées dans les mezzos. Cette lumière qui éclaire dans nos mezzos, vous voyez qu'elle ne peut pas atteindre les 100 mètres. Elle peut atteindre au moins 30, 25 ou 40 mètres.
5: Il pointe également du doigt la petite taille des embarcations en bois ainsi que le manque d'équipement permettant de localiser les bancs de poissons.
7: Comme les autres utilisent de gros bateaux, si possible, nous aussi, on les utiliserait. Ou bien se diriger au bon endroit, car aujourd'hui, nous estimons au parcours de 30 minutes ou 2 heures, à avoir des prises ou non, nous y restons, donc nous sommes toujours en arrière. Ailleurs, ils utilisent des radars.
5: Selon eux, tous ces facteurs contribuent à la faiblesse des captures, alors même qu'ils affirment que le lac Tanganyika regorge de poissons.
6: Alors, c'est pourquoi on peut dire que la production a baissé suite à ces équipements. Et ce n'est pas à dire que le lac n'a pas de poissons. Les poissons se reproduisent davantage.
5: Ces pêcheurs demandent ainsi à bénéficier d'un appui pour acquérir des équipements modernes et adaptés à leur activité.
7: Dans le secteur de l'agriculture, ils essaient de chercher des fertilisants et au moins les agriculteurs paient. Mais pour nous, je ne sais pas si c'est à cause de nos représentants dans le secteur de la pêche ou bien qu'ils nous ont oubliés, car on ne voit aucune avancée, rien. Si bien même il y aurait un financement, nous ne l'avions jamais vu. Ceux qui demandent un financement, ils le font en disant que nous avons le lac Tanganyika. Il faut que nous aussi nous soyons appuyés pour que les équipements et les méthodes traditionnelles que nous utilisons soient modernisés.
5: Le ministère ayant la pêche dans ses attributions avait bénéficié au cours du précédent exercice budgétaire d'une enveloppe de 600 millions de francs burundais destinée à l'achat de matériel. Pour l'exercice en cours, ce budget dépasse les 21 milliards de francs burundais.
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4: L'Office de développement du café, ODEC, annonce qu'il

0: la collecte du café qui n'a pas pu être livrée à temps pendant la campagne caféicole 2026-2027 débutera au cours de la semaine prochaine. Cette annonce a été faite ce mardi par le directeur général de l'ODECA, Oscar Wikunda. Il a appelé les autorités administratives et les services de sécurité à veiller à ce que la production café ne soit vendue frauduleusement. Il a également précisé que ce café sera acheté au même prix que celui de la campagne précédente, soit 7000 francs bondés par kilo. Suivez.
1: Alors que nous sommes en train de clôturer la campagne caféicole 2026-2027 et nous constatons qu'il y a du café et qui n'a pas mûri convenablement à cause du départ précoce de la pluie. Les caféiculteurs l'ont pu préparer chez eux à la maison et nous sommes ici pour interpeller tous ces caféiculteurs de rester leur café dans les stocks où ils sont conservés afin qu'ils ne puissent pas être considérés comme fraude. Nous communiquons à ces caféiculteurs que la période de collecte de ce café va débuter le 28 juillet 2026 pour se terminer le 28 septembre 2026. Le café sera collecté par les opérateurs de la filière café qui ont demandé et reçu l'autorisation auprès de l'ODECA et suivant les critères prédéterminés dans la note claire adressée en date du 9 juillet 2026. Qui va montrer le lieu de collecte du café ainsi que les moyens qu'ils utiliseront pour faire cette collecte. Nous interpellons également l'administration locale, la police, la justice pour qu'ils puissent surveiller toute personne qui tenterait de faire sortir le café frauduleusement hors frontière, que ce café puisse être transféré directement à l'ODECA pour que l'ODECA puisse le vendre et transférer l'argent sur le compte du trésor.
0: Voilà, c'était Oscar Wikunda, directeur général de l'ODECA, l'office du café du Burundi. Les habitants de différentes collines de la zone Ruyaga, commune Mugera de la province de Bujumbura, plaident pour des recherches afin de trouver des produits phytosanitaires efficaces contre les maladies qui attaquent les cultures de manioc dans cette région naturelle de Migwa. La maladie qui inquiète actuellement les cultivateurs connu localement sous le nom de Saturubgato, provoque la pourriture des tubercules. La population craint une disette dans cette localité où le manioc constitue la principale culture vivrière. Les autorités de la zone Ruyaga confirment l'existence de cette maladie et précisent que la situation est déjà connue des instances supérieures et invitent les agriculteurs à suivre de près leur plantation dès la mise en terre en attendant qu'une solution durable soit trouvée. C'est un reportage d'Odilon Hejiman.
2: Dans les collines d'Omparo Ruyaga et Mouvune Mboza, situées dans la zone Ruyaga, une maladie bactérienne qui s'attaque aux cultures de manioc inquiète les habitants. Baptisée le karma Saturubgato, cette maladie provoque la pourriture des racines au moment de la récolte, explique les cultivateurs rencontrés sur place.
3: Au moment de la récolte, lorsqu'on déterre le manioc, on constate que les tubercules sont pourris. Après la récolte, la plante se dessèche complètement. Cette maladie, nous l'appelons Saturubgato. En surface, la plante se dessèche progressivement. Les signes de la maladie apparaissent pendant sa croissance, mais à la fin, la plante sèche totalement et une fois déterrée, on constate que presque tous les tubercules sont pourris.
2: Les habitants de la zone Ruyaga affirment que cette maladie est plus dévastatrice que la mosaïque du manioc, dont les effets semblent toutefois diminuer progressivement.
3: Autrefois, lorsque les feuilles se desséchaient, il était encore possible de récolter au moins quelques tubercules. Mais avec cette maladie, le manioc pourrit entièrement.
2: Dans cette localité, où la culture du manioc occupe une place importante, les populations craignent une baisse des revenus des ménages.
4: Cette situation provoque la famine. Les habitants essaient de cultiver d'autres plantes, mais il est difficile d'échapper à cette maladie.
2: Face à la réapparition cyclique de cette maladie, les habitants demandent aux autorités compétentes du secteur agricole de mener des recherches afin d'identifier son origine et de l'éradiquer.
3: Les habitants demandent l'appui des autorités et souhaitent recevoir des produits phytosanitaires capables de lutter contre cette maladie dite Saturubgato.
2: L'existence de la maladie connue sous le nom de Saturubgato est confirmée par Marie-Claire Nzeimana, chef de la zone Huyaga. Elle indique que la situation est déjà connue des instances hiérarchiques supérieures et que les habitants tendent toujours des solutions appropriées. Elle invite également les agriculteurs à surveiller régulièrement leurs chats de la plantation. Cette maladie continue de menacer sérieusement la culture du manioc, particulièrement dans la région naturelle des Migwa. Pourtant, les habitants rappellent que cette culture constitue l'une des principales sources de subsistance des familles grâce à sa consommation et à sa commercialisation. Selon eux, une bonne récolte peut atteindre jusqu'à 6 tonnes par hectare.
0: Un reportage d'Odilon Nijmana. C'est la fin de ce journal. Merci de l'avoir suivi et gardez l'écoute.
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2: Nous sommes mercredi, le 22 juillet 2026. Bon après-midi et bienvenue dans cette édition. D'abord le sommaire. 10 ans, jour pour jour, après la disparition du journaliste Jean Bigirimana, le journal Iwachu continue de réclamer la vérité et la justice sur la disparition de son journaliste. Désormais, chaque jeudi sera consacré au contrôle du respect des mesures d'hygiène et d'assainissement par les autorités administratives à tous les niveaux, selon le ministère en charge de l'Intérieur. Et des usagers de la route nationale numéro 7 se réjouissent du fait que certains tronçons de cette route ont commencé à être réhabilités. Un reportage à suivre au cours de ce journal. Et voilà pour le sommaire.
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2: Bienvenue encore une fois dans cette édition. Le journal Iwachu continue de réclamer la vérité et la justice sur la disparition de son journaliste Jean Bigirimana, porté disparu depuis 10 ans. À l'occasion de la commémoration organisée ce mercredi en sa mémoire, le directeur d'Iwachu, Léandre Sikuyavuga, a indiqué que le média a multiplié les démarches auprès des autorités judiciaires sans qu'aucune lumière ne soit encore faite sur le sort de ce journaliste. Il a par ailleurs appelé les journalistes à ne pas se décourager dans leur mission d'informer tout en respectant l'éthique et la déontologie professionnelle, soulignant que c'est ce qu'attendaient les Burundais. Suivez-le.
3: C'était un vendredi 22 juillet 2016, dans l'après-midi, lorsqu'Iwachu a reçu ce terrible coup de téléphone l'informant que notre collègue Jean Bigirimana venait d'être arrêté à Bugarama. Pendant plusieurs jours, nous avons tout fait pour savoir qui a arrêté Jean. La douleur, elle, n'a pas bougé. Les questions que nous avons posées il y a 10 ans sont toujours les mêmes et nous hantent. Nous les posons de nouveau, nous les poserons encore demain, jusqu'à ce que nous obtenions une réponse. Où est Jean Bigirimana? Qui a enlevé notre collègue? Quel crime a-t-il commis? Jean n'a commis aucun crime. Jean n'a connu aucun procès. Et quand bien même il aurait commis une faute, Jean Bigirimana aurait dû avoir droit à la justice. Je remercie vous tous les journalistes qui avez vaincu la peur. C'est le meilleur moyen d'honorer Jean Bigirimana. Merci d'avoir vaincu la peur. Merci d'avoir gardé la flamme allumée. Restez des voix de sans voix, la voix de tout le Burundi, et donnez la parole à tous sans distinction. Continuez à faire votre travail avec courage. Soyez professionnels. Nous demanderons justice pour notre collègue Jean Bigirimana. Nous avons déposé une plainte en justice contre X. Nous continuons de demander des comptes aux hommes.
2: Bonne gouvernance à présent. L'administrateur de la commune Nahangwa, province de Bujumbura, Alexis Abjarimana, a été démis de ses fonctions à la suite de graves accusations lui reprochées par le conseil communal, et notamment la mauvaise gestion des ressources de la commune ainsi que la violation des décisions adoptées par le conseil. Le conseil estimait qu'il n'était plus en mesure d'assurer efficacement les responsabilités des accusations auxquelles Alexis Abjarimana n'avait jamais auquel il ne s'était jamais expliqué. Alexis

0: Léonidas Ndarouzaniye a, dans un point de presse de ce mercredi, appelé les administrateurs communaux, les chefs de zone, de collines et de quartiers en ce jour à l'inspection, la sensibilisation ainsi qu'à l'application des sanctions prévues par la législation y afférente. Aux contrevenants, ces autorités administratives sont interpellées également à une meilleure organisation et un suivi de près des activités des sociétés en charge de la collecte des déchets ménagers, suivez le ministre de l'Intérieur.
1: Le ministère appelle toutes les autorités administratives à tous les niveaux à renforcer immédiatement le suivi de l'application de l'ordonnance relative à l'hygiène et l'assainissement. À cet effet, la journée de jeudi est consacrée au contrôle du respect des mesures d'hygiène et d'assainissement. Cette journée devra être largement portée à la connaissance de la population et sera consacrée aux inspections, à la sensibilisation ainsi qu'à l'application des sanctions prévues par les textes en vigueur à l'encontre des contrevenants. Le ministère invite également tous les services publics et privés à faire preuve d'exemplarité en maintenant un environnement propre et salubre, particulièrement aux abords des bâtiments administratifs et le long des routes nationales et provinciales. Par ailleurs, les sociétés chargées de la collecte des déchets ménagers sont appelées à améliorer leur organisation, leur efficacité et leur professionnalisme tout en veillant à prévenir toute situation de conflit d'intérêts susceptible de compromettre la qualité du service rendu à la population. Le ministère suivra de près la mise en œuvre de ces orientations et procédera régulièrement à l'évaluation des résultats attendus.
0: Léonidas Ndarouzaniye, ministre burundais de l'Intérieur. Après une courte transition, nous poursuivons ce journal.
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0: À 13h, bientôt 28 minutes, nous poursuivons cette édition. Certains usagers de la RN7 se réjouissent du fait que certains tronçons de cette route ont commencé à être réhabilités il y a presque déjà un mois. Ils indiquent que des accidents étaient souvent enregistrés sur cette route, surtout pendant la saison de pluie. Ils demandent également que les autres routes nationales endommagés soit réhabilité. L'agence routière du Burundi affirme qu'il prévoit de réhabiliter seulement 1 km sur les 30 km dégradés en attendant des moyens pour poursuivre les travaux et intervenir aussi sur d'autres routes, notamment les routes nationales numéro 1, 2 et 6. Le test, c'est dans ce reportage de Donnelly Nzigami.
3: Ici, nous sommes sur la route nationale numéro 7 Bujumbura Jenda, précisément à Kamesa, où des travaux de réhabilitation de cette infrastructure publique sont en cours. Déjà, il y a presque un mois, sur place, on trouvait des employés de l'agence routière du Burundi ARB qui sont en train de rénover les canaux d'évacuation des eaux situées tout au long de cette route. Un des usagers rencontrés sur place salit son démarrage de travaux. Il précise que cela permettra de réduire les lamentations aux uns des usagers qui empruntent cette route.
4: Nous l'apprécions énormément. Toute personne qui l'emprunte se lamente suite à son impraticabilité. La RN7 se dégrade.
3: Celui-ci souligne que pendant la saison de pluie, la situation n'était pas du tout bonne car des accidents devenaient fréquents.
5: Des caniveaux d'ici se débordaient pendant la saison de pluie. Vous voyez sa situation même à l'intérieur. Lorsque je faisais des déplacements, ces nids de poules nous menaçaient. Si tu t'assois derrière et tu n'étais pas vigilant, tu te retrouvais par terre.
3: Alors qu'il affirme qu'à la fin de ces travaux, les déplacements seront accessibles, ces usagers demandent aux autorités de réhabiliter d'autres routes nationales qui sont dans un état préoccupant, comme celle-ci. Selon eux, le manque d'entretien de ces routes ne donne pas une image du pays.
6: La route est bien aménagée et tout à fait bonne. Mais cette route, considérée qu'elle est de Bujumbura, elle est vraiment en mauvais état. Qu'ils les réhabilitent et cela pourrait réduire des cas d'accident. Le nid de poules qui se trouvait là-bas était largement profond.
4: Les accidents diminueront suite à ces travaux. Qu'ils fassent le tout possible pour aménager ces routes afin d'avoir un développement au sein de notre pays.
3: L'agence routière du Burundi indique que 30 km de cette route sont actuellement endommagés. Elle précise qu'elle ne pourra pas réhabiliter qu'un seul kilomètre pour le moment, faute de moyens financiers nécessaires pour réaliser les travaux sur toute la

0: En ce qui le concerne, l'agence ajoute qu'en plus de travaux en cours sur cette route, d'autres travaux sont également réalisés sur d'autres routes nationales, notamment sur la route nationale numéro 1, 2 et 6.
1: Un reportage de Dieudonné Nyanti Gamille. La direction de l'école sociale de Gitega appelle ses anciens élèves ou amis et autres personnes intéressées à contribuer pour remédier aux multiples défis qui menacent cet établissement, notamment la vétusté des infrastructures et leur exiguïté. Au moment où les préparatifs à la rentrée scolaire prochaine sont déjà en cours, cette école éprouve également le manque de matelas à l'internat, à côté des enseignants qualifiés en quantité insuffisante. On fait le point avec notre correspondant, Lucien Angouf.
2: Multiples défis entre l'école sociale de Gitega aujourd'hui, en ce moment où les préparatifs à la rentrée scolaire prochaine ont déjà commencé. Le directeur de cette école, Abbé Innocent Deschimié, évoque entre autres la vétusté des locaux et leur exiguïté. Il fait savoir que l'école sociale de Gitega a ouvert ses portes en 1968 pour accueillir 120 élèves internes au moment où, au cours de cette année scolaire passée, l'établissement abritait plus de 500 locataires. Le directeur de l'Ecoso mentionne que des transformations des chambrettes en salles communes pour servir de dortoir sont en cours, mais là aussi, les effectifs des élèves continuent de dépasser les capacités d'accueil de cet établissement, a-t-il ajouté. À cette exiguïté des locaux s'ajoute le manque de matelas en quantité suffisante. Le directeur de l'Ecoso indique qu'il se contente ainsi des 85 matelas octroyés par le ministère de l'Éducation nationale l'année dernière et 30 autres que l'école a procuré. D'autres défis relevés sont liés au manque d'enseignants qualifiés où l'école compte 15 professeurs pour tenir 11 classes, ce qui entraîne la direction au recours à des vacataires et bénévoles. Le responsable de cet établissement scolaire sous convention catholique appelle enfant tout en chacun susceptible d'apporter sa pierre à l'éducation de qualité à agir en vue de pallier à tous ces défis. Anissé Nangou Gitega, Radio Indou de Kitura.
1: Merci Anissé Nangou, vous redonnez aux frontières. Avant de boucler cette édition, l'épidémie de la maladie à virus Ebola a fait déjà 1001 morts en République démocratique du Congo et en Ouganda, selon un dernier bilan communiqué ce mercredi par l'Organisation mondiale de la santé, l'OMS, qui s'appuie sur des données des autorités sanitaires congolaises. Au total, 909 décès et 2473 cas confirmés ont été recensés en RDC depuis le début de l'épidémie déclarée mi-mai dernier, a indiqué l'OMS dans un point de situation daté du 20 juillet. Le bilan est maintenu à 2 morts pour 20 cas confirmés en Ouganda voisin, où les autorités ont affirmé la semaine précédente ne plus compter de malades. Eh bien, c'est ici que nous bouclons cette édition. Mes amis de part, Lina Kaneza, merci de l'avoir suivi et gardez l'écoute.
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2: Vous écoutez la Radio Indonde Culture et je vous en remercie. Bienvenue dans cette édition. D'abord le sommaire.

0: jour, ce mercredi, après la disparition du journaliste Jean Bigirimana du journal Iwacu. Ce journal réclame toujours la lumière sur la disparition de son journaliste. La direction de l'école sociale de Gitega appelle ses anciens élèves ou amis et autres personnes intéressées à contribuer pour remédier aux multiples défis qui menacent cet établissement scolaire. Et dans ce journal également, nous vous parlons de ce sont les usagers de la route nationale numéro 7 se réjouissent du fait que certains tronçons de cette route ont commencé à être réhabilités. Voilà pour le sommaire.
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0: Bienvenue encore une fois dans ce journal qui est mis à nom de par Kofi Olivier Rueri-Nwari. Le journal Iwacu continue de réclamer la vérité et la justice sur la disparition de son journaliste Jean Bigirimana, porté disparu depuis 10 ans. À l'occasion de la commémoration organisée ce mercredi en sa mémoire, le directeur général du groupe de presse Iwacu, Léandre Sikuyavuga, a indiqué que le média a multiplié les démarches auprès des autorités judiciaires sans qu'aucune lumière ne soit encore faite sur le sort de ce journaliste. Léandre Sikuyavuga, par ailleurs, rappelé les journalistes à ne pas se décourager dans leur mission d'informer tout en respectant l'éthique et la déontologie professionnelle, soulignant que c'est ce qu'attendaient les Burundais. Suivez-le.
2: C'était un vendredi 22 juillet 2016, dans l'après-midi, lorsque Iwacu a reçu ce terrible coup de téléphone, l'informant que notre collègue Jean Bigirimana venait d'être arrêté à Bugarama. Pendant plusieurs jours, nous avons tout fait pour savoir qui a arrêté Jean. La douleur, elle, n'a pas bougé. Les questions que nous avons posées il y a 10 ans sont toujours les mêmes et nous hantent. Nous les posons de nouveau, nous les poserons encore demain, jusqu'à ce que nous obtenions une réponse. Où est Jean Bigirimana? Qui a enlevé notre collègue? Quel crime a-t-il commis? Jean n'a commis aucun crime. Jean n'a connu aucun procès. Et quand bien même il aurait commis une faute, Jean Bigirimana aurait dû avoir droit à la justice. Je remercie vous tous les journalistes qui avez vaincu la peur. C'est le meilleur moyen d'honorer Jean Bigirimana. Merci d'avoir vaincu la peur. Merci d'avoir gardé la flamme allumée. Restez des voix de 100 voix, la voix de tout le Burundi, et donnez la parole à tous sans distinction. Continuez à faire votre travail avec courage. Soyez professionnels. Nous demanderons justice pour notre collègue Jean Bigirimana. Nous avons déposé une plainte en justice contre X. Nous continuons de demander des comptes aux hommes.
0: L'administrateur de la commune Nahangwa, province Bujumbura, Alexis Habyarimana, a été démis de ses fonctions à la suite de graves accusations lui reprochées par le conseil communal, et notamment la mauvaise gestion des ressources de la commune, ainsi que la violation des décisions adoptées par le conseil. Le conseil estimait qu'il n'était plus en mesure d'assurer efficacement les responsabilités des accusations auxquelles Alexis Habyarimana n'a jamais réagi. Il devient donc ainsi le premier administrateur communal à être révoqué depuis l'entrée en vigueur du nouveau découpage administratif en 2025 qui a réduit le nombre de communes au Burundi de 119 à 142. Et désormais, chaque jeudi sera consacré au contrôle du respect des mesures d'hygiène et d'assainissement par les autorités administratives à tous les niveaux. C'est ce qu'a déclaré ce mercredi le ministre de l'Intérieur, Leonidas Sindaru Zaniyé, a dans un point de presse appelé les administrateurs communaux, les chefs de zone, les chefs de colline et de quartier en ce jour à l'inspection, la sensibilisation ainsi qu'à l'application des sanctions prévues par la législation y afférente. Aux contrevenants, ces autorités administratives sont aussi interpellées à une meilleure organisation et un suivi de près des activités des sociétés en charge de la collecte des déchets ménagers.
3: Le ministère appelle toutes les autorités administratives à tous les niveaux à renforcer immédiatement le suivi de l'application de l'ordonnance relative à l'hygiène et l'assainissement. À cet effet, la journée de jeudi est consacrée au contrôle du respect des mesures d'hygiène et d'assainissement. Cette journée devra être largement portée à la connaissance de la population et sera consacrée aux inspections, à la sensibilisation ainsi qu'à l'application des sanctions prévues par les textes en vigueur à l'encontre des contrevenants. Le ministère invite également tous les services publics et privés à faire preuve d'exemplarité en maintenant un environnement propre et salubre, particulièrement aux abords des bâtiments administratifs et le long des routes nationales et provinciales. Par ailleurs, les sociétés chargées de la collecte des déchets ménagers sont appelées à améliorer leur organisation, leur efficacité et leur professionnalisme tout en veillant à prévenir toute situation de conflit d'intérêts susceptible de compromettre la qualité du service rendu à la population. Le ministère suivra de près la mise en œuvre de ces orientations et procédera régulièrement à l'évaluation des résultats attendus.
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0: Lancement officiel ce mercredi d'une campagne de vaccination contre la dermatose nodulaire des bovins en province Buhumusa. Selon les estimations du ministère, plus de 300 000 bovins sont attendus sur tout le territoire national au cours de cette campagne qui a débuté du 20 au 25 juillet. Selon ce même ministère, le financement du gouvernement a été noté à hauteur de 63%. À chaque vaccin, d'où les éleveurs ont intérêt à y marquer une participation massive. On fait le point avec notre correspondant depuis la province de Buhumusa.
4: Selon des interventions au cours de ce lancement officiel du vaccin contre la dermatose nodulaire de ce 22 juillet à la colline Gitwenge de la commune Gisagara, province de Buhumusa, cette campagne a débuté le 20 juillet et prendra fin ce 25 juillet. Ainsi, selon Dr Désiré Nakirutimana, qui a représenté le ministre ayant l'agriculture, l'élevage et l'environnement dans ses attributions, 330 000 bovins sont attendus sur tout le territoire national. Alors que l'équipe à chaque zone a été mobilisée pour l'administration de ce vaccin et avec succès. Désiré Nakartimana, directeur général de santé animale au ministère d'agriculture et de l'élevage, mentionne également que la bête infectée présente des symptômes d'inappétence, diminution du lait chez les vaches allaitantes, alors qu'il y a un ralentissement de développement chez les genevaux infectés. Cet envoyé du ministre n'a pas manqué de mentionner que les 4000 frambous prélevés à chaque vache ne valent pas exactement le prix de ce vaccin, mais que le gouvernement a financé ce vaccin à hauteur de 63%, soit 37% correspondant à 4000 frambous prélevés à chaque élevé, donc que ce vaccin coûte entre 11 000 et 15 000 selon l'enclavement du site de vaccination. Tous les intervenants ont convergé sur la participation massive des éleveurs au vu et au su de l'investissement du gouvernement et de l'objectif visé qui n'est que de ralentir des cas de mutilation de l'élevage pour cause de dermatose nodulaire. Depuis la commune de Gisagara, province de Buhumusa, Pantaleon Nakartimana, Radio Indondi Culture.
0: Et le bureau central du recensement annonce le début du recensement à partir de ce mois de juillet, un recensement qui sera mené dans les domaines de l'horticulture et l'aquaculture. Le directeur du BESER, Nicolas Ndayishimiye, l'a déclaré ce mercredi lors d'une conférence de presse tenue à Bujumbura. Il a indiqué que cette opération s'inscrit dans la continuité du recensement lancé en 2024. Il a également appelé les responsables administratifs à tous les niveaux à sensibiliser et à encourager la population à participer activement à ce recensement.
5: Le bureau central du recensement rappelle que cette collecte intervient parallèlement avec la poursuite de la collecte des données de l'enquête nationale agricole rénovée du Burundi pour la saison C et dont les opérations sur terrain se poursuivent jusqu'au mois de septembre de cette année 2026. Ces différentes opérations s'inscrivent dans la dynamique globale du recensement général de l'agriculture et de l'élevage qui vise à renforcer durablement le système national d'information statistique agro-pastoral. Le PCR voudrait demander aux autorités administratives à tous les niveaux, plus particulièrement l'administration à la base, d'accompagner les équipes de collecte de données, de faciliter leur accès aux zones d'intervention, d'appuyer le repérage des ménages et des exploitations concernées et de collaborer avec les agents enquêteurs dans le choix consensuel des guides locaux devra les accompagner sur terrain. Au gouverneur de province, le PCR demande d'organiser des réunions des comités provinciaux du recensement et aux administrateurs communaux d'organiser et aussi les réunions des comités communaux du recensement afin de renforcer la coordination, la sensibilisation et la mobilisation sociale autour de cette opération statistique.
0: Voilà, c'était Nicolas Deschimier, il est le président du BCR, le bureau central du recensement. L'adhésion de l'école sociale de Gitega appelle ses anciens élèves et amis et autres personnes intéressées à contribuer pour remédier aux multiples défis qui menacent cet établissement scolaire, notamment la vétusté des infrastructures et leur exiguïté. Au moment où les préparatifs à la rentrée scolaire prochaine sont déjà en cours, cette école éprouve également le manque de matelas et à l'internat, à côté des enseignants qualifiés en quantité insuffisante. Et on fait le point avec notre correspondant, Nissé Nangouf.
6: Multiples défis hante l'école sociale de Gitega aujourd'hui, en ce moment où les préparatifs à la rentrée scolaire prochaine ont déjà commencé. Le directeur de cette école, Abbé Innocent Deschimié, évoque entre autres la vétusté des locaux et leur exiguïté. Il fait savoir que l'école sociale de Gitega a ouvert ses portes en 1968 pour accueillir 120 élèves internes au moment où, au cours de cette année scolaire passée, l'établissement a abrité plus de 500 locataires. Le directeur de l'Ecosso mentionne que des transformations des chambrettes en salles communes pour servir de dortoir sont en cours, mais là aussi, les effectifs des élèves continuent de dépasser les capacités d'accueil de cet établissement, a-t-il ajouté. À cette exiguïté des locaux s'ajoute le manque de matelas en quantité suffisante. Le directeur de l'Ecosso indique qu'il se contente ainsi des 85 matelas octroyés par le ministère de l'Éducation nationale l'année dernière et 30 autres que l'école a procuré. D'autres défis relevés sont liés au manque d'enseignants qualifiés où l'école compte 15 professeurs pour tenir 11 classes, ce qui entraîne la direction au recours à des vacataires et bénévoles. Le responsable de cet établissement scolaire sous convention catholique appelle enfant tout un chacun susceptible d'apporter sa pierre à l'éducation de qualité à agir en vue de pallier à tous ces défis. Anissé Nangouf, Gitega, Radio Indoundi Kitura.
0: Merci Anissé Nangouf. Des usagers de la route nationale numéro 7 se réjouissent du fait que certains tronçons de cette route ont commencé à être réhabilités il y a presque un mois. Ils indiquent que des accidents étaient souvent enregistrés sur cette route, surtout pendant la saison de pluie. Il demande également que les autres routes nationales actuellement endommagées soient réhabilitées. Cependant, l'agence routière du Bondy affirme qu'il prévoit de réhabiliter seulement 1 km sur les 30 km dégradés en attendant des moyens pour poursuivre les travaux et intervenir aussi sur d'autres routes, notamment les routes nationales numéro 1, 2 et 6. C'est un reportage de Dieudonné Yonzigami.
7: Ici, nous sommes sur la route nationale numéro 7 Bujumbura-Jenda, précisément à Kamesa, où des travaux de réhabilitation de cette infrastructure publique sont en cours. Des travaux qui ont débuté déjà il y a presque un mois. Sur place, on trouve des employés de l'agence routière du Burundi ARB qui sont en train de rénover les canaux d'évacuation des eaux situées tout au long de cette route. Un des usagers rencontrés sur place salit au démarrage des travaux. Il précise que cela permettra de réduire les lamentations aux uns des usagers qui en plainte cette route.
8: Nous l'apprécions énormément. Toute personne qui l'emprunte seulement suite à son impraticabilité, la RN7 se dégrade.
7: Ce ruisseau souligne que pendant la saison des pluies, la situation n'était pas du tout bonne car des accidents devenaient fréquents.
9: Des caniveaux d'ici se débordaient pendant la saison des pluies. Vous voyez sa situation même à l'intérieur. Lorsque je faisais des déplacements, ces nids de poules nous menaçaient. Si tu t'assois derrière et tu n'étais pas vigilant, tu te retrouvais par terre.
7: Alors qu'il affirme qu'à la fin de ces travaux, les déplacements seront accessibles, ces usagers demandent aux autorités de réhabiliter d'autres routes nationales qui sont dans un état préoccupant, comme celle-ci. Selon eux, le manque d'entretien de ces routes ne donne pas une bonne image au pays.
10: La route est bien aménagée et tout à fait bonne. Mais cette route, considérée qu'elle est de Bujumbura, elle est vraiment en mauvais état. Qui les réhabilite et cela pourrait réduire les cas d'accident. Le nid de poules qui se trouvait là-bas était largement profond.
8: Les accidents diminueront suite à ces travaux. Qu'ils fassent le tout possible pour aménager ces routes afin d'avoir un développement au sein de notre pays.
7: L'agence routière du Burundi indique que 30 km de cette route sont actuellement endommagées. Elle précise qu'elle ne pourra pas réhabiliter qu'un seul kilomètre pour le moment, faute de moyens financiers nécessaires pour réaliser les travaux sur toute la longueur concernée. L'agence ajoute qu'en plus de travaux en cours sur cette route, d'autres travaux sont également réalisés sur d'autres routes nationales, notamment sur la route nationale numéro 1, 2 et 6.
0: Dieudonné Nyanzigamiye, merci. Et c'est la fin de cette édition. Merci aux 17 auditeurs de l'avoir suivi. Gardez l'écoute.
11: Egid Nahayo.